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le second live sur le label Ultra ECZEMA. L'album sera présent.

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Bonjour à tous et bienvenue sur l'île radio. Vous êtes dans la discothèque de Superspective. Et aujourd'hui, je ne suis pas tout seul au micro puisque j'invite dans l'émission le compositeur Alice Orpheus. Et pendant une heure, on va vous parler de mélodies et vous passer quelques extraits de nos musiques de films préférées. On commence tout de suite avec un extrait que vous allez reconnaître. C'est bien sûr Ainsi parlait Zarathoustra de Richard Strauss, mais dans la version du Portsmouth Sinfonia, projet de Brian Eno et Gavin Bryars qui consistait à créer un orchestre amateur ou à confier aux musiciens professionnels des instruments qu'ils n'ont jamais joués. Un début en clin d'œil

0: C'était Richard Strauss, ainsi par les Zarathustra, par le Portsmouth Sinfonia. Et je présente mon invité, Alice Orpheus, t'es compositeur. Tu travailles dans plein de projets très différents. Souvent, et c'est aussi l'état des commandes qui t'arrive le plus souvent, c'est lié à différentes formes de background music ou de design sonore. Donc tu vas composer pour des défilés de mode, tu vas composer pour parfois des designs sonores dans des trains ou pour un certain nombre d'événements, des chorégraphies avec des danseurs. Et ce que tu constates dans ta pratique, c'est, tu m'avais présenté la chose comme ça, une raréfaction de la mélodie et une sorte de paramétrage un peu de l'écoute qui est lié à l'ambiance, aux écoutes obliques. Et l'idée de cette émission, c'est d'essayer de revenir un peu sur la mélodie, de revenir aussi aux mélodies connues, aux musiques de films, pour essayer de décrire aussi toi, ton attachement comme compositeur et comme mélomane à la mélodie. Je te laisse introduire l'endroit par où tu veux commencer, et je crois que c'est François de Roubaix.
1: Alors c'est vrai que du coup, moi j'ai choisi François de Roubaix, qui est bien connu des mélomanes français. Et comme tu le disais, il y a plusieurs questions sur la mélodie aujourd'hui. Déjà, dans ce qui nous relie, la musique contemporaine, la mélodie a été largement absente pendant un moment de la musique contemporaine. Et ensuite, dans le rapport qu'ont les plus jeunes générations à la mélodie, puisque le rap étant la musique la plus écoutée, la mélodie devient très fonctionnalisée, je trouve. En tout cas, ce que, en cherchant, en discutant dans nos discussions, là j'ai choisi ce thème qui s'appelle Journal de bord, qui fait partie de la soundtrack Les Aventuriers de Roubaix, qui je crois date de 1968. Quoi qu'il en soit, ce qui est passionnant dans cette mélodie, c'est dans ce thème, c'est justement les cassures qu'il opère pour nous emmener constamment ailleurs. Voilà, il n'y a pas grand-chose de plus.

Là, c'est ce qu'on était en train de dire, ce que je trouve super intéressant, c'est l'alternance des deux thèmes, où clairement le premier thème fait partie du côté entertaining et de l'énergie du film, et le deuxième thème, c'est les thèmes chers à Roubaix, qui sont l'émotion intérieure du personnage. Donc là, on alterne vraiment constamment entre les deux. Là, vous allez voir le track, il fait 5 minutes 16, parce qu'après, on va retrouver la voix, une des voix iconiques de la musique de Michel Legrand, qui est c'est Christiane, je crois, Legrand. Christiane Legrand, et en fait, en cherchant hier, je me suis rendu compte que c'était sa sœur, c'était la sœur de Michel Legrand, et ça m'avait toujours échappé.

Et on enchaîne avec un deuxième thème de François Droubet, composé au tout début des années 70 pour un film de José Giovanni, La Scoumoune, une sorte de polar marseillais, qui montre bien la maîtrise de François Droubet comme compositeur de la mélodie. On retrouve ici son côté le plus morriconien, c'est d'avoir une signature sonore qui passe par des timbres. Ici, on entend une lime, un bruit un peu de ferraille comme ça. C'est un des premiers scores dans le cinéma français qui a été composé en home studio, tout seul chez lui sur un 8-piste. Et ce qui est particulièrement remarquable dans cette pièce, c'est l'introduction du thème comme d'une mélodie la plus simple du monde, mais qui prend un relief fascinant grâce à toute cette texture sonore et ces timbres étranges.

Là, ce qu'on a choisi, c'est Four Sagan. C'est un film d'Alain Corneau de 1967, je crois. Et c'est Philippe Sard. Ce qui est passionnant, c'est que c'est un film qui se situe, qui parle de la colonisation, qui se situe au Maroc, en tout cas au Maghreb, et que Philippe Sard a choisi de ne pas utiliser des instruments traditionnels et d'aller sur le contraire, sur l'orchestre classique. Il a enregistré le morceau avec le London Symphony Orchestra. Et on est aussi à l'époque, c'est le rapport avec Roubaix, où la musique est là pour souligner l'état intérieur du personnage, plus que l'action.

La régie technique nous signale un incident sur la platine. On dirait la TSF dans les années 40. Et donc, on va s'autoriser une petite intervention sur la cellule afin de vous offrir une expérience de qualité de cette merveilleuse bande-son de Philippe Sard. Et c'est reparti.

ne vous aura pas échappé, le côté concerto de la bande avec le violoncelliste qui s'appelle

On reste dans l'instrumentation classique et on part pour l'Italie, le pays de la mélodie, avec la bande-son du Guépard de Nino Rota, composée donc pour le film de Visconti.

Là, ce que je trouvais intéressant sur cette bande-son, c'est que contrairement, c'est un peu l'opposé de ce qu'on a écouté juste avant. Parce que là, c'est l'identité, pour moi, italienne, dans le guépard. Il va nous emmener dans les villages, il va nous emmener dans les grandes fêtes aristocratiques. Et toutes les scènes sont racontées.

qui est passionnant aussi, c'est que là, on est devant une mélodie vraiment traditionnelle, les deux scores, là. Celui de Guépa et celui de Sartre juste avant. On est dans l'inspiration de mélodies d'arrangements classiques, vraiment.

On va rester en Italie, on va rester en Sicile même, avec la bande-son du Clan des Siciliens, qui est, je trouve, une des plus belles d'Ennio Morricone. Et sur ce thème, sur cette question de la mélodie, le morceau que vous allez entendre illustre un truc que je trouve vraiment magnifique, c'est de créer un thème par la collision de deux mélodies. C'est-à-dire qu'un thème en musique de film, c'est pas forcément une mélodie. Là, en l'occurrence, ça va être la rencontre, et la rencontre un peu accidentelle, la collision de deux chants, de deux thèmes. Et vous allez entendre notamment l'entrée de ce chant traditionnel sicilien qui donne une profondeur incroyable à la musique composée par Ennio Morricone.

On arrive chez Quincy Jones avec la soundtrack de In the Heat of the Night.

le jazz, un noir américain utilisé dans les années 60 dans la musique de film comme de l'impressionnisme, de l'abstraction. Mais là, le rapport entre ce qu'on a passé avant sur le guépard et cette musique-là, c'est une musique identitaire dans les deux cas. Là, on est Quincy Jones, le Sud. L'histoire c'est l'histoire d'un flic noir américain dans le Sud raciste.

Là, on est avec Charles Mingus dans Shadows, soundtrack pour Cassavetes. Le morceau qu'on écoute s'appelle Untitled Percussion Composition, qui est Mingus au piano, aux percussions, à la voix, Danny Richmond aux drums, Shafi Hadid à la flûte, et Jimmy Kepner, Horace Walton et Phineas Newborn aux percussions. On est encore dans cette notion du jazz utilisé comme abstraction dans le cinéma.

Et le jazz, c'est pas que la déconstruction de la mélodie, c'est aussi l'hommage à la mélodie. Exemple, avec ce Lawrence d'Arabie de Walt Dickerson, sorti en 1963, hommage au vibraphone et avec des musiciens extraordinaires, Henry Grimes à la basse, Andrew Cyril à la batterie, au thème de Maurice Jarre, qui est vraiment un des très beaux moments de musique au cinéma, dans le grand cinéma hollywoodien.

Et avant d'enchaîner sur Herbie Hancock, juste un tout petit aperçu du track 2, bien enraciné dans le hard bop et la percu pour montrer qu'un thème, ça peut aussi être une sorte de mélodie rythmique.

Nous sommes dans le cinéma de Michelangelo Antonioni avec Herbie Hancock pour Blow Up. Là encore, la musique noire américaine est une abstraction.

Et sans transition, ou presque, on part chez Alfred Hitchcock et Bernard Herrmann avec la bande-son de Twisted Nerve, dont on entendra aussi juste après une interprétation de jazz.

Et sans transition, j'avais envie aussi de vous parler d'une fonction de la mélodie au cinéma qui est d'être une mélodie personnage. Et en vous faisant écouter un morceau du compositeur et arrangeur italien des années 70, Armando Trovajoli, qui a écrit la partition d'une série télé italienne consacrée à un peintre qui s'appelle Antonio Ligabue, qui était un artiste naïf, classé un peu art brut, un peu le douanier Rousseau italien, qui était en fait un peintre incroyable mais totalement fou. Et la mélodie nous fait entrer dans les méandres de la psyché dérangée de Ligabue. C'est un très beau thème d'Armando Trovajoli.

0: Donc, dans les différentes mélodies qu'on a explorées, là, bien sûr, il y a des mélodies qui ont une vraie fonction de mélodie, mais il y a aussi le motif qu'on a pu explorer. Il y a l'improvisation, comme le Charles Mingus. Dans Blow Up de Herbie Hancock, il y a certains morceaux où la mélodie apparaît, se développe, mais on est aussi dans le groove, tout simplement.
1: Et là, tu voulais nous parler de Podan.
0: Et là, on voulait mettre Podan. Alors, on retourne dans la mélodie classique, nostalgique, réimaginée.

0: aussi de voir un compositeur qui s'est construit avec une vraie relation avec un réalisateur, Jacques Demy. Je sais pas. Oui, j'ai dit que c'était Michel Legrand quand même. Tout le monde. Oui, c'est important de le répéter. Mais voilà, non, en vrai, c'est tellement identifiable le travail de Michel Legrand, son rapport à la mélodie, son rapport à l'harmonie et aux tonalités est passionnant. On se retrouve devant une sorte de vraiment un nouveau compositeur de film à ce moment-là.
1: On va terminer avec Ennio Morricone, je pense quand même, et avec une BO en particulier, qui est celle de Mon nom est personne, qui est juste le film de mon enfance, et qui se trouve être, à l'examen, peut-être le plus énorme réservoir à thème possible, imaginable. Donc on va vous faire écouter quelques tracks de Mon nom est personne, et ça commence avec le thème principal, avec personne, du coup, en train de chasser ou de pêcher la truite à main nue.

au-delà des mélodies, on est aussi sur des grosses identités d'arrangement. Chez Michel Legrand, avec la flûte traversière, chez Ennio Morricone, avec les guitares, les différents claviers. Mingus, qui est dans son répertoire, avec la basse et le quartet de

Et c'était un dernier détour par Armando Trovajoli, mais pour mieux retrouver Morricone avec évidemment La Horde Sauvage, parce qu'on va terminer avec les Valkyries et cette espèce de clin d'œil ironique et drôle à Wagner.